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0: Vieille chienne grincheuse de Luc, le barman local. Il y a un siècle, des prospecteurs sont montés dans ces montagnes yukonaises en cherchant de l'or. Et ils ont trouvé de l'argent, beaucoup d'argent. Assez pour bâtir des fortunes, des querelles et des rancunes qui se transmettent depuis des générations. Aujourd'hui, le village est resté figé dans le temps. Niché au bout d'un cul-de-sac montagneux, la route s'arrête ici. Littéralement. Après, il n'y a plus rien. Le seul moment où Keno sort de sa torpeur, c'est au début du mois d'août, pour son festival de musique. Un événement brut, sans prétention, où des centaines de festivaliers débarquent du Yukon et d'Alaska pour un week-end qui, déluge subarctique oblige, se transforme invariablement en marécage. C'est là que notre histoire commence. Sur l'unique piste de gravel, longue de 6 heures, qui mène au village. Imaginez, un homme de 45 ans, à la calvitie grimpante, les yeux plissés derrière ses lunettes pour deviner le chemin sous la pluie battante. Il a les doigts crispés sur le volant d'une petite berline secouée par les nids de poules. Cet homme, c'est notre détective, enfin, détective. C'est un bien grand mot. Disons plutôt qu'il passe ses journées à classer de vieux papiers poussiéreux aux archives territoriales à Whitehorse. Mais dans sa tête, messieurs dames, il résout les mystères que Sherlock Holmes lui envierait. Avec la modestie d'un homme qui n'a pourtant jamais résolu la moindre enquête de sa vie.
1: Oh non! Non! Non, non, non! Pas maintenant! Pas 10 kilomètres de Keno!
0: Le détective fixa le tableau de bord agonisant. Un pneu crevé. Sur une piste de gravel transformée en marécage. Pour un homme dont l'appareil le plus complexe qu'il n'ait jamais manipulé de toute sa vie était le micro-ondes de la salle des employés, la situation était dramatique.
1: Sacré frangine! Et va au festival de Keno, mon cher frère, et quitte tes vieux papiers. Il y a des célibataires de 45 ans qui n'attendent qu'un intellectuel raffiné pour tomber en amour. Tu parles d'un cadeau d'anniversaire. Et maintenant, me voici pris ici, au milieu d'un déluge. Tout ça à cause de quoi? De cette maudite dette d'études. 15 ans à l'université pour finir archiviste sous-payé, incapable de s'offrir un véhicule décent. Un maudit char usagé qui rend l'âme à la première flaque d'eau. Oh non! Mes sandales en cuir neuves, englouties dans la vase. Oh, bon, comment le héros d'un roman policier gérerait-il cela? Il attendrait que les premiers personnages de son histoire arrivent par hasard pour le secourir, en espérant que ce ne soient pas les meurtriers.
0: Le destin, ou plutôt deux mineurs locaux, prirent pitié de lui. Une camionnette rutilante et avec un logo coloré sur la portière s'arrêta dans un éclaboussement magistral. À son bord, un couple au sourire carnassé et détendu. Jules et Clara. Ces deux-là ne sont pas des festivaliers de passage. Ils travaillent à la mine souterraine, juste à l'extérieur de Keno. Comme sous-contracteurs, ils jouissent d'une liberté de mouvement que les employés réguliers n'ont pas. La liberté d'entrer et sortir du site à leur guise, de vaquer à leurs affaires en ville, de se promener avec leurs camions de service partout où ils vont. Deux silhouettes bien connues de Keno, en somme. Grâce à un cric hydraulique et une efficacité redoutable, le pneu fut changé en un tour de main. Lorsque le détective arriva enfin à Keno, le premier concert battait déjà son plein. Les rues étaient désertes. Tout le village semblait rassemblé devant la scène principale. Tout le village, sauf... Le musée de Keno se dresse au cœur du village, Jackson Hall, l'ancienne salle communautaire des années 1920, reconvertie en gardienne de la mémoire minière du territoire. C'est un vaste bâtiment de bois à 2 étages, disproportionné pour un village de cette taille. Les plafonds y sont étonnamment hauts, les fenêtres immenses, comme si les bâtisseurs avaient voulu donner à Kino les dimensions d'une ville qui ne viendrait jamais. À l'intérieur, des outils de mine, des photos sépia de mineurs à moustaches, des cartes géologiques froissées, une table de billard grand format à l'étage et, au fond, un comptoir de cadeaux que personne ne surveille vraiment. Sur le parvis de ce musée, sous la pluie battante, une femme en soie lavande fait un scandale de première magnitude. C'est la directrice du musée de l'histoire minière de Kino.
2: Balthazar! Balthazar a disparu! C'est une abomination! Une infamie pure et simple! Quelqu'un a kidnappé mon compagnon! Mon héritier, le seul être vivant qui comprenne l'indicible valeur de l'histoire minière de ce pauvre territoire!
0: Le détective, encore couvert de boue jusqu'aux chevilles, s'approcha du parvis d'un pas prudent.
3: Madame, je suis un détective, archiviste territorial de formation, limier de vocation. Je venais pour la musique, mais il semblerait que le crime ait eu la même idée. Comment puis-je vous être utile ?
2: Utile ? Mon chat Balthazar, il a disparu ! Mon amour, la prunelle de mes yeux ! Il a été kidnappé, monsieur ! Et sachez, il n'a que 4 ans !
3: Votre chat a disparu ?
2: Oui, mon chat persan, un magnifique, une pure race, vous savez. De quoi attirer toutes les convoitises de ce village. Ah, quel malheur! Allez-y, entrez, venez voir par vous-même. Et c'est arrivé il y a à peine une heure.
3: La porte était verrouillée?
2: D'ailleurs, oui, je vous le dis. Un mystère de chambre.

0: Rose. Voici le bol de crème renversé sur le sol de mon adorable Balthazar. Voyez, encore frais.
1: Et des traces de griffes sur le sol, tout près du coffre-fort du musée.
0: Mais heureusement, tout l'argent des billets d'entrée du musée est encore... Mais regardez plus ici, détective, sous le tapis de velours du 19e siècle. Oh, oh, oh! Mais que vois-je? Une plume de boa rose? Qu'en pensez-vous, inspecteur?
1: C'est un indice intéressant. Et aussi, il y a une fragrance qui persiste dans cette pièce. Quelque chose de capiteux, de lourd. Un parfum qui évoque les néons blafards d'Anchorage, le cuir des banquettes de bar et le regret éternel.
2: On parle de moi, chérie? J'espère au moins que vous appréciez mon sillage. C'est nuit de toundra, très cher, très rare, exactement comme mon talent musical. On parle de moi, chérie? J'espère au moins que vous appréciez mon sillage. C'est nuit de toundra, très cher, très rare, exactement comme mon talent musical.
1: Mademoiselle Vamp, la tête d'affiche du festival ce week-end. La star de musique folk venue directement d'Alaska. Puis-je vous demander, que faisiez-vous si près des appartements privés de la directrice?
2: Mes loges temporaires sont au deuxième étage de ce charmant bâtiment pendant toute la durée du festival. Et pour votre information, je ne porte jamais de boa rose d'une vulgaire provinciale achevée. Un collet d'hermine véritable par cette température frigide, ça, c'est de la classe.
3: La chanteuse coula un regard vers le détective. Malgré ses souliers gâchés par la boue, elle trouva une certaine poésie dans sa redingote désuète. L'archiviste, quant à lui, sentit son cœur de célibataire endurci rater un battement.
1: Il est vrai que l'hermine mettrait en valeur la pâleur d'albâtre de votre teint, mademoiselle. Une perle d'Alaska dans un écrin de boue yukonaise.
2: Un poète. On n'en fait plus beaucoup comme vous dans les bars de Juno.
0: Assez de flirt dans mon institution. On a volé un membre de ma famille.
2: Votre chat de gouttière ne m'intéresse pas, vieille chouette. D'ailleurs, j'ai un soundcheck pour ma première apparence au festival. Je dois y aller.
1: Elle n'a pas tort sur un point. Qui porterait un boa rose sous cette tempête? C'est un coupable ou un festivalier très engagé? Ces deux catégories se recoupent plus souvent qu'on ne le croit. Allons au bar de Kino. C'est le cœur névralgique du village. On aura plus de chances pour y rencontrer nos suspects.
3: Le bar de Kino, autrement dit, l'unique établissement dans lequel on peut s'asseoir, boire quelque chose de chaud ou de tiède, et regarder passer les vivants. Un bâtiment de bois aux planches grises, avec un porche couvert où s'entassent quelques chaises de plastique dont les habitués n'ont jamais appris à se départir. Devant, le centre communautaire à l'abandon, les fenêtres condamnées, la peinture partie depuis belle lurette. À droite, l'emplacement noirci de ce qui fut autrefois l'hôtel de Kino. Brûlé il y a quelques années dans des circonstances que les habitants évoquent en regardant discrètement en direction de Luc, le barman. L'hôtel brûlé, le centre communautaire à l'abandon, autant de raisons pour lesquelles tout le monde finit par aboutir au bar. On voit tout passer depuis ce porche. Tout le monde le sait, et Luc, plus que quiconque.
1: Luc, mon bon ami, la marche sous la pluie m'a exténué. Servez-moi un expresso martini, très noir, sec, avec un subtil... Très noir, sec, avec une subtile touche de zeste de citron.
4: Oh, pour la 10e fois ce week-end, j'ai pas d'espresso martini. J'ai de la pilsner tiède en canette, puis du vin en canette.

0: Arton, hey, allez pas, waiter, ici, tu veux boire ou t'astiner?
1: Soit. La Pilsner fera l'affaire. Dites-moi, Luc, qui a quitté le musée précipitamment pendant le concert d'ouverture?
0: Jules pis Clara, les deux phénomènes. Ils sont passés ici en coup de vent pour prendre des verres à emporter. Ils avaient l'air particulièrement pressés de retourner à leur soirée de jeux de société.
1: Hein? Je les ai rencontrés sur ma route. Des jeux de société?
0: Ouais. Ils en organisent régulièrement des soirées avec plusieurs équipes. Beaucoup de partenaires, vous voyez, qui changent de camp. Des règles qu'on invente au fur et à mesure. Paraît que tout le monde repart épuisé, mais conquis. Je fournis les boissons, moi, je pose pas de questions.
2: À ce moment précis, la porte s'ouvrit, laissant entrer une bourrasque d'air glacial, un couple dont l'assurance exhalait un parfum de liberté revendiqué, et de bottes de caoutchouc toutes neuves, immaculées, malgré l'averse.
3: Ouh, le détective des archives! Comme on se retrouve!
4: Oui.
3: Les rumeurs courent que vous êtes déjà sur une affaire.
1: Mm-hmm. Vous êtes bien informé.
3: Vous cherchez toujours le petit chat? On raconte sur le dance floor qu'un jeune punk tatoué promenait un puppy gris et blanc près de la grande scène. N'est-ce pas, Jules?
4: Oui, à croquer.
3: Mais avec toute cette pluie, certains ont juré que c'était le chat tenu en laisse. Akino, les témoins oculaires valent généralement ce que vaut leur troisième bière.
4: Tout à fait, ma chérie.
2: Madame Beaulieu fit son entrée comme une goélette dans une marina, en prenant toute la place et en écrasant les petits bateaux autour d'elle. Derrière, presque invisible, son époux Édouard portait son énorme sacoche avec la résignation sereine d'un mulet de montagne.
5: « Vous, détective, regardez-moi ce beau ah! Ces deux-là, un chien loup qui a massacré mes pauvres 12 poules pondeuses l'été dernier! Ah! Maintenant, je crois qu'ils en veulent à mon chat! Ha! Ils veulent me ruiner le cœur après avoir ruiné tout mon poulailler! »
4: Madame Beaulieu, ce week-end, on a d'autres chats à fouetter, si je peux me permettre.
5: Mais dis-leur vite, Édouard!
6: Oui, ma chérie, ils sont très... Enfin, t'as sûrement raison.
5: C'est sûr, tais-toi quand même, Édouard. C'est moi qui gère cette crise, comme je gère le musée. Ce musée qui était destiné à être une galerie internationale! J'ai exposé à Vancouver quand même, moi.
3: S'il vous plaît, Madame Beaulieu, on sait tous pourquoi vous nous en voulez depuis des années. Ce ne sont pas les poules. Vous êtes encore rancunière pour...
1: Rancunière. Développez, je vous prie.
3: Il y a 6 ans, détective, ce... cher couple, est venu frapper à la porte de notre roulotte avec une proposition de soirée récréative entre voisins. Des jeux, des équipes, des règlements, disons, très flexibles.
4: Très flexibles.
0: Oh, ça commence à chauffer.
4: On a des standards, voyez-vous. Édouard était partant. Le pauvre espérait enfin s'amuser un peu. Mais elle voulait tout diriger, même les activités qu'elle n'avait pas encore commencées. Nous avons poliment décliné. Certaines personnes acceptent mal qu'on refuse de jouer à leur jeu préféré.
5: Oh, quel mensonge éhonté! Mais Édouard, dis-leur comme c'est faux!
6: Ben c'est que Osta dit que...
5: Tais-toi, imbécile!
1: Intéressant. 6 ans, c'est largement assez pour transformer une simple vexation en véritable projet de vengeance. Cependant, Jules, on raconte dans le village que le salaire de la mine peine à couvrir les boas, les voyages et vos fameuses soirées de jeu dans les anciens tunnels. L'argent qu'on sort des sols ne brille peut-être pas assez pour vos ambitions?
4: Écoute-moi bien, le fonctionnaire de Whitehorse, la vie au fond des trous, c'est l'enfer. On bouffe de la poussière pour des clopinettes. Alors oui, on s'amuse comme on peut. Mais surveille ta langue!
1: Bon. Face à ce nœud de vipère, de ressentiment et de règles du jeu inavouables, je ne vois qu'une seule solution digne de ce nom. Une confrontation générale. Luc, gardez les bières au frais. Le coupable est parmi nous. Il n'a nulle part où aller, ce qui, dans un cul-de-sac comme Kino, n'est pas une métaphore. Luc, éteignez cette radio. Personne ne quitte ce bar tant que la vérité la plus pure n'est pas sortie de la vase de Kino City. Et croyez-moi, dans cette ville, les flaques de boue sont profondes.
0: Ouais, si je devais fermer ma place à chaque fois qu'il y a des déclarations dramatiques dans mon bar, ben, je ferais faillite. Grouille-toi avec ton monologue, le Sherlock des archives. J'ai des caisses de bière à bouger.
5: C'est un scandale d'État! Édouard, fais quelque chose, enfin! Balance-lui ma sacoche au visage!
6: Calme-toi, ma femme. Laisse le monsieur parler, là. C'est divertissant.
1: Divertissant? Pas pour tout le monde, Édouard. Luc, la grande Vicky Vemp est-elle passée par ici durant la dernière heure?
0: Mais juste là, elle attend son cachet. Jules, Clara, sortez votre maudit chien-loup d'ici et mettez-y une muselière, là. Il grogne après mes clients comme s'il sentait un bistec sous pâte.
7: Dear God. Ça pouvait pas attendre, cette maudite histoire de chat? J'étais en train de signer des autographes de fans, moi, là. Et puis, j'ai assez d'histoires avec mes manteaux de fourrure à la douane, là, pour pas me coltiner en plus un chat asthmatique dans ma valise de scène.
1: Vicky Vemp, votre carrière s'essouffle. Un chat de race pure comme Balthazar se revendrait à prix d'or sur le marché noir en Alaska. Un plan parfait pour renflouer une diva. Mais continuons. Jules, Clara, la mine ne suffit plus à payer vos vices. Cependant, en y réfléchissant bien, j'ai compris une chose fondamentale. Le problème dans cette affaire, ce n'est pas le chat. Le problème, c'est le cash.
8: Le cash?
0: Ah, on y arrive. C'est toujours une histoire de fric.
1: Lorsque j'ai visité le musée, le coffre était presque vide. La recette complète des billets vendus pendant le festival a mystérieusement disparu ce matin même. Et comment une simple gérante de musée provincial entretient-elle une garde-robe de soie véritable? Madame Beaulieu, vous avez crié au voleur pour couvrir votre propre larcin. Balthazar n'était qu'un alibi pour accuser les marginaux du village.
9: Ouh, mais quel revirement! Jules, le détective est à croquer!
0: C'est une hypothèse qui a de la gueule, mais...
5: Comment? Moi, voler dans ma propre caisse! Mais vous êtes complètement siphonné, le détective, là! Ah, Édouard, dis-lui, mon chou!
1: Inutile de nier. Dites-moi plutôt, pourquoi entends-je un ronronnement des plus distincts provenir directement de la sacoche de votre mari?
2: C'est alors qu'un miaulement aigu, un peu étouffé et profondément outré, sort de la sacoche que tient Édouard.
7: Ah ah! Prise la patte dans le sac!
1: Le pauvre Balthazar servait de lest pour dissimuler la recette! Madame Beaulieu, vous comptiez sur la confusion du festival pour vous offrir une retraite dorée, loin des mines d'argent.
6: Non, vous faites fausse route, monsieur l'archiviste. Ma femme n'y est pour rien.
5: Édouard!
4: Impossible.
0: Tiens, le mulet se rebiffe. Ça devient bon.
6: Ben, c'est moi. C'est moi qui ai pris Balthazar, le chat, et c'est moi qui ai vidé le coffre pendant le concert d'ouverture. J'ai utilisé le boa de Clara pour brouiller les pistes, disons.
1: Vous? Mais quel était votre mobile, Édouard? La cupidité? La vengeance contre votre épouse qui vous mène à la baguette?
6: Par amour, oui, juste par amour, ma chérie... Ça fait 20 ans que je t'écoute me parler de Vancouver, de Paris, des grandes galeries internationales. 20 ans que je vois de périr dans ton musée poussiéreux, au milieu des vieilles pioches puis de la solitude de l'hiver. Tu vaux tellement mieux que Kino, ma chérie. Je voulais t'offrir une vie stimulante, grandiose que tu mérites. Je savais que tu partirais jamais de toi-même. Hein? Alors j'ai orchestré ce drame pour qu'on ait enfin les moyens de s'enfuir.
10: Oh, c'est un romantisme absolument barbare.
4: Romantique ou pas, ça reste un vol qualifié. À la mine, tu serais renvoyé en un clin d'œil pour un coup pareil.
0: J'avoue que le coup du vieux Edouard en gentleman cambrioleur, à l'heure, ben je l'avais pas vu venir.
5: Mais mon Edouard, tu as fait tout ça pour moi? Tu as bravé la loi? Ce détective? Tout ça pour... Tu as même touché mon Balthazar?
6: Ah, je lui ai donné de la crème. S'est rendu compte de rien. Je suis désolé, ma chérie. Je suppose que j'ai échoué. Tu peux m'engueuler maintenant.
5: Mais tais-toi encore, Edouard. Tais-toi pour une fois. Tu m'agaces, mais aussi, tu m'impressionnes. Je ne savais pas que tu avais un pirate caché sous ton gilet de laine.
1: Ok. Oui, mais bon, c'est très touchant, mais le crime reste un crime. Mon raisonnement était presque parfait.
9: Ton raisonnement était complètement à côté de la plaque, oui.
0: Allez, range ta loupe, l'archiviste. Edouard, remets le chat puis le cache à ta femme. Puisque tout reste en famille, on va éviter d'appeler la GRC. On sait qu'il n'y a pas d'évasion fiscale ici pour l'instant. Puis avec le déluge qu'il y a là, les routes sont impassables.
1: Soit. L'indulgence yukonaise l'emporte sur le système judiciaire aujourd'hui. Luc, pour me remettre de mes émotions et célébrer, servez-moi enfin cet expresso martini, voulez-vous
0: enfin,
1: bien?
0: Enfin, je te dis, j'en ai pas d'espresso martini, espèce de détective de mes deux. Prends ta petite pistolet à mon bord!
2: Et c'est ainsi que, grâce aux élans secrets d'un mari transi et aux conclusions hâtives d'un modeste archiviste, Kello City retrouva sa tranquillité. Balthazar le chat a retrouvé son bol de crème, fermement décidé à ne plus jamais monter dans une sacoche. Le musée restera ouvert, mais désormais, c'est Edouard qui en gère les clés. Il a été promu contre toute attente. Le silence sacré est enfin revenu sur la montagne du Yukon. Notre archiviste favori, quant à lui, est reparti vers Whitehorse, convaincu d'une chose. L'amour est un mystère bien plus difficile à classer que de vieux papiers territoriaux.

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